0: demandé d'aller puiser de l'eau et je ne l'ai pas fait. Je me suis enfui pour me retrouver dans la rue. Nous demandons de l'argent aux passants pour nous nourrir. Je souhaite qu'on me ramène à la maison.
1: La multiplication des enfants de rue préoccupe de nombreuses personnes. Mireille, elle pointe du doigt la négligence des parents.
2: Les enfants de la rue sont nombreux au croisement Téné, surtout le soir. C'est vraiment déplorable. J'invite les parents qui m'écoutent d'aller chercher leurs enfants. Certes, ils ont des caprices, mais c'est aux parents de les recadrer.
1: Cette hausse du nombre d'enfants en situation difficile peut s'expliquer principalement par la pauvreté extrême, les crises familiales et les violences dont ils ont été victimes, ainsi que le suivisme en milieu jeune. Une situation qui a été au centre des préoccupations du gouvernement la semaine dernière.
3: International. Le gouvernement camerounais rassure que le président Paul Biya est en vie et qu'il n'y a aucune vacance de pouvoir.
4: Son porte-parole, René Sadi, s'est exprimé après des inquiétudes autour de l'absence prolongée du chef de l'État. Il a quitté le pays depuis près de 2 mois. Le ministre de la Communication, en même temps porte-parole du gouvernement, annonce le retour imminent du président camerounais Paul Biya dans son pays. Selon lui, ce dernier, âgé de 93 ans, est en congé.
3: Démarrons cette page sport avec le tournoi des jeux d'échecs organisé avant-hier à Bangui.
4: Oui, plusieurs athlètes répartis dans différentes catégories ont participé à cette compétition en présence du ministre de la Jeunesse et des Sports. Reportage de Sabrina Larissa Nailo.
5: Concentration, silence et stratégie, l'ambiance est à la fois solennelle et conviviale à l'occasion de cette journée décisive de l'Open de Bangui. Après plusieurs rondes de compétition, les finalistes se sont affrontés dans des parties où chaque coup pouvait faire basculer l'issue du match. Dans la catégorie junior féminine, Roshana Daher Kater a remporté la finale de sa catégorie.
6: Je me suis acharnée avec les études d'échecs et j'ai fait de mon mieux pour pouvoir me développer spirituellement et psychologiquement pour pouvoir gagner ma partie.
5: Eric Tungali, lui aussi vainqueur de la catégorie junior masculine, se dit satisfait de sa performance.
7: Je suis très heureux de ma victoire, mais la meilleure chose est de continuer à s'entraîner à la maison afin de remporter la compétition.
5: Dans la catégorie débutante minime, Walid Daher Kater reconnaît sa défaite et le justifie par un manque de préparation.
8: Tout le monde me pose cette question, c'est assez hilarant à dire, mais le problème c'est que on m'a même pas informé, et puis c'est juste hier qu'on m'a dit ça, je n'ai même pas eu le temps, moi pressé là, donc c'est pour ça que je n'ai pas eu le moral sur place.
5: Le jeu d'échecs est un sport de stratégie qui oppose deux joueurs. Son objectif est de mettre le roi adverse en échec et mat grâce à des déplacements tactiques et stratégique des pièces sur un échiquier de 64 cases. Cette première édition de l'Open de Bangui réunit des passionnés venus démontrer leur talent et leur maîtrise de cette discipline de l'esprit reconnue pour développer la réflexion, la patience et le sens de l'anticipation.
3: Afrobasket U18 en Côte d'Ivoire, 2 jours de la compétition. Les Fouves de Bazoubongi catégorie féminine sont toujours à Douala.
4: Ces centrafricaines attendent toujours les fonds nécessaires de la part du gouvernement afin de faire le déplacement sur Abidjan. Hier dans l'émission Béafrica Sport sur nos ondes, le président de la fédération de cette discipline, Anissi Patrick Milabé Gonofé, a indiqué qu'il est optimiste pour la participation des Fouves à l'Afrobasket des moins de 18 ans catégorie féminine. Ces joueuses se sont entraînées hier à Douala au Cameroun. La compétition se déroulera du 5 au 16 août prochain à Abidjan, Côte d'Ivoire, regroupant 12 nations. La RCA est dans la poule A aux côtés du pays organisateur de l'Ouganda et du Kenya. Fin de ce journal, merci de l'avoir écouté.
3: Ne quittez pas, nous allons patienter quelques secondes avant de suivre l'invité de la rédaction.
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3: Radio Ndekeluka reçoit aujourd'hui Bruno Fouché, ambassadeur de France en République centrafricaine. Au micro de Alexia Félix Mwandi, il évoque l'aspect sécuritaire qui touche le nord-est du pays et parle de la coopération entre les deux pays. Nous précisons que c'est la première série de l'interview avec Bruno Fouché. Vous suivrez la suite de l'entretien prochainement.
1: Alors, monsieur Bruno Fouché, bonjour.
12: Bonjour.
1: Comment se porte la coopération entre la République centrafricaine et la France quelques mois après le rétablissement total des liens amicaux entre les deux pays?
12: Écoutez, elle se porte très bien. En fait, ça fait maintenant 3 ans que la feuille de route est lancée. Ça fait 2 ans qu'elle a été endossée par les deux présidents qui s'y réfèrent constamment lorsqu'ils se rencontrent ou lorsqu'ils parlent de la coopération entre nos deux pays. Et je peux l'illustrer par le fait que le 11 juillet, le jour de la fête nationale que nous avons fêté le 11 juillet pour bénéficier du week-end, il y avait présent à la résidence de France le président de la République, le président de l'Assemblée nationale, le Premier ministre et 19 ministres en plus de 700 invités. Donc c'est l'illustration de ce que les choses se passent bien entre nous et que le climat de confiance est complètement restauré, ce que me dit le chef de l'État quand je le rencontre et lorsqu'il rencontre son homologue français. La dernière fois que ça s'est produit, c'était à Nairobi au mois de juin.
1: Monsieur l'ambassadeur, malgré la levée de l'embargo des Nations Unies sur les armes à destination de la RCA, le pays fait encore face à d'énormes défis sécuritaires. Pourquoi la France a-t-elle choisi de coopérer uniquement dans le domaine sécuritaire et non militaire?
12: C'est un choix qui est complètement assumé par le président de la République Emmanuel Macron, de ne pas renouveler les expériences du passé, de faire de grosses opérations militaires, d'avoir des bases un peu partout, on les a fermées les unes après les autres, et d'avoir une coopération beaucoup plus légère dans le domaine de la formation, pas seulement des armées, mais également de la police et de la gendarmerie. Alors l'armée centrafricaine est très encadrée par un certain nombre de coopérations qui sont conduites par plusieurs partenaires, notamment le Rwanda, et même EUTM participe à ces actions de formation. Nous les avons mis l'accent davantage sur la gendarmerie et la police. Pour l'ensemble des cadres de l'armée, nous avons réouvert nos écoles régionales de formation et nous avons maintenant régulièrement des stagiaires qui partent en formation, soit dans la région, soit à Paris, à l'école de guerre, puisqu'il y a eu 2 officiers qui ont été pris au concours tout à fait dernièrement. J'en ai parlé lors de mon discours du 11 juillet. Donc cette coopération militaire existe, elle est différente. Nous estimons que toutes les actions de coopération qui peuvent être conduites en faveur des FACA sont de bonnes choses, mais il y a du monde, on n'est pas les seuls partenaires dans ce domaine-là, mais nous sommes encore présents.
1: La ville de Amdafok, dans le nord-est, a été attaquée fin juin dernier par des groupes armés. Des rumeurs d'attaques planent sur d'autres localités. On apprend également des enlèvements de civils par des présumés éléments de la LRA à Yalinga Yanzako. Des violences survenues dans le Haut-Bomou, notamment à Zemio. La situation humanitaire se dégrade de plus en plus. Quels commentaires en faites-vous?
12: J'ai peu de commentaires à faire sur cette situation parce que les loin de la capitale, nous n'avons pas d'éléments sur place qui nous permettent d'avoir des informations indépendantes. Mais ce que je peux dire, c'est que, et je l'ai dit souvent, y compris à mes interlocuteurs centrafricains, le conflit soudanais est un conflit dangereux. C'est un grand conflit opposant des armées puissantes, nombreuses, très armées, soutenues par des partenaires étrangers et qui menace toute la région. Il est important de se tenir à l'écart de ce conflit, de ne pas mettre les doigts dedans. C'est la position de votre pays d'adopter une neutralité.

et stable, c'est le grand résultat qu'on peut tirer de l'installation ici, du travail de la MINUSCA, et les gens sont très contents que la paix soit revenue. Donc quand ça bouge à droite et à gauche, que ça soit dans le nord-est ou dans le sud-est, j'étais à Zemio il y a quelques mois, j'ai vu que la situation n'était pas normale, je veux dire, les hommes étaient partis, je veux dire, il y avait de la crainte un peu partout, ça s'est dégradé depuis, et naturellement ça inquiète les Centrafricains.

0: l'as gagné, ce gars?
1: Non.
0: Qui ça l'a gagné, ce gars?
1: Ben, c'est misogyné, depuis qu'on n'était pas là.
0: Mais alors, la réunion?
1: Ça nous a fait content. On ne peut pas gagner tout le temps.

0: y a un certain nombre de gens qui ont des dégâts sur leur maison. Donc, je pense que notre pensée va aux priorités pour les personnes sinistrées.
1: On va y revenir, mais c'est un soulagement parce que j'allais vous dire que vous avez pu voir d'autres communes réintégrer, enfin la population de ces communes réintégrer leur habitation. Vous attendiez, c'est le soulagement, c'est l'attente qui a été difficile.
0: Oui, ce qui a été effectivement extrêmement compliqué, c'est que nous, on avait des foyers de feu actifs jusqu'à ce que Madame la préfète lève l'évacuation. Et donc, ça n'était plus le cas d'autres communes autour de nous. Donc, pour nos habitants, il était extrêmement difficile de comprendre pourquoi toutes les communes voisines pouvaient rentrer sauf nous. Or, il était impératif pour des raisons de sécurité que nos concitoyens ne puissent pas rentrer sur la commune pour laisser travailler les forces de secours et la DFCI et les bénévoles qui surveillent le feu. Les conditions ont été réunies pour que nos populations réintègrent en toute sécurité. On les remercie pour leur patience. On sait que ça a été très compliqué, mais voilà, c'était indispensable de pouvoir attendre.
1: Combien de maisons ont été détruites par les flammes sur votre commune ?
0: Alors, nous avons 20 maisons qui ont été détruites par les flammes et nous avons un certain nombre de maisons qui ont eu des dégâts, on va dire, en autour. Et ces personnes sont prises en charge par la mairie puisqu'on est dans des situations individuelles particulières.
1: Aurélie Delabrin, je rappelle que vous êtes directrice de cabinet de Philippe de Gonneville, le maire de Lège-Cap-Ferré. Le feu est fixé, mais ça ne veut pas dire que le feu est éteint. Vous restez sur le qui-vive ?
0: Évidemment, nos forces, les pompiers sont toujours sur site pour surveiller. Ils travaillent avec la DFCI qui elle-même travaille avec un certain nombre de bénévoles et on les remercie pour surveiller. Ce matin, nous avons eu quelques gouttes de pluie, mais il faut rester extrêmement vigilant et nous appelons l'ensemble des habitants qui vont réintégrer la presqu'île à rester vigilants, à ne surtout pas s'approcher des zones brûlées. Il y aura des interdictions d'accès aux massifs forestiers et nous appelons vraiment à la plus grande vigilance, au civisme et au respect strict des consignes d'interdiction d'accès.
1: Vous allez prendre justement des mesures spécifiques pour votre commune dans les heures qui viennent ?
0: Tout à fait. Nous avons la route, alors celle qu'on appelle la route du Grand Cros, c'est-à-dire la route de l'océan qui sera fermée puisque la forêt a brûlé et qu'elle est toujours sur surveillance. Le massif forestier, ça a strictement interdit d'accès, de même que les pistes cyclables. Et nous avons aussi des restrictions de circulation pour pouvoir permettre aux forces, aux pompiers et à la DFCI et aux bénévoles de continuer à travailler. Donc vraiment, nous appelons la population à respecter strictement ces mesures. Pour la sécurité de tous.
1: Les campings de votre commune restent fermés ?
0: Tout à fait, c'est une décision de Madame la Préfète, évidemment. Donc les campings restent pour l'instant fermés et la préfecture lèvera cet ordre lorsqu'elle l'estimera possible.
1: Vous avez une idée justement de ce temps, ce délai pour que les campings puissent réouvrir ?
0: Pour l'instant, nous n'avons pas d'idée, mais nous sommes en lien permanent avec les services de l'État. Donc je n'ai pas de doute que dès que les bonnes nouvelles arriveront, nous serons au courant.
1: Aurélie Delabre, on sait le traumatisme qu'ont vécu en 2022 les habitants de la Teste de Buch. Est-ce que vous pensez que ce sera aussi compliqué pour vos administrés de tourner la page ?
0: Alors évidemment, c'est un immense traumatisme. Il faut imaginer qu'effectivement, on a des personnes qui ont tout perdu. On a des paysages qui sont désolés pour être moi-même en cellule de crise depuis 12 jours. Effectivement, ce sont nos paysages qui sont partis en fumée sur une partie de la commune. Et pour les autres, il y a un immense volet à reconstruire puisqu'on a des impacts économiques extrêmement importants. Il faut savoir que nos entreprises vivent pour une grande partie du tourisme de manière directe ou indirecte. Donc j'invite effectivement toutes celles et ceux qui peuvent à revenir puisqu'il y a toute une partie de la presqu'île qui n'est pas impactée en termes de paysage. Donc il faudra effectivement reconstruire cette économie, soutenir l'économie et puis réapprendre à vivre dans d'autres paysages et à imaginer un autre aménagement du territoire.
1: Quelle est l'image qui vous a le plus marqué lorsque vous repensez à ces terribles derniers jours ?
0: Alors, à titre personnel, j'ai accompagné monsieur le maire, je crois que c'était le jeudi soir, parce qu'il faut imaginer que c'était un jour sans fin, dans le bourg de Lège, qui était sous les flammes au sens propre du terme. Monsieur le maire a décidé d'évacuer ce bourg avec des feux qui étaient au sein du bourg, et on s'est imaginé tous qu'il était possible que le village ne s'en remette pas. Et nous avons une pensée pour nos sinistrés, pour ceux des communes voisines, également. Donc c'est à titre personnel ce qui m'a le plus marqué. Mais voilà. Et après, des choses très positives, c'est-à-dire l'immense mobilisation des pompiers qui font preuve d'un immense courage, et puis de toutes les forces qui les accompagnent.
1: Merci beaucoup Aurélie Delabre, merci d'avoir accepté l'invitation de France Info. Je rappelle que vous êtes directrice de cabinet de Philippe de Gonneville, le maire de Lesches-Cap-Ferré, avec le retour dans votre bourg des habitants à partir de 14h. On continue de parler de ces feux avec Jérôme Boulanger, il est porte-parole de sécurité civile, il était avec nous dans le 7-10 de France Info. Cette journée est encore considérée comme à haut risque pour les feux de forêt. 36 départements placés ce lundi en risque élevé par Météo France, alors qu'on sort d'un week-end encore difficile et d'un mois de juillet traumatisant. Lucie Barbarin lui a demandé quel était son état d'esprit ce matin après un mois de juillet très compliqué.
2: Nous sommes vigilants parce que nous voyons bien que le risque élevé, voire très élevé, est la norme pendant ces mois d'été. Vigilants et mobilisés, puisque nous devons nous inscrire dans la durée. Depuis le début du mois de juin, nous sommes mobilisés. Déjà par les canicules successives, puisqu'il ne faut pas oublier que ce sont les mêmes sapeurs-pompiers qui sont aujourd'hui sur les feux de forêt, mais qui étaient hier et qui sont encore aujourd'hui à porter secours aux personnes, et notamment aux personnes isolées. Donc on reste mobilisé, on sait que l'été n'est pas fini, bien loin de là, et qu'il sera intense.
3: Et là, il y a des départements peut-être où vous n'aviez pas l'habitude de voir des feux, qui sont en alerte, le Nord, notamment Paris.
2: Oui.
3: Les Yvelines, les Hauts-de-Seine.
2: Oui, c'est une tendance depuis quelques années. On sait que le risque feu de forêt remonte vers le nord, alors que d'habitude, c'est vrai que c'était plutôt limité à l'arc méditerranéen. Donc là, tous les départements, finalement, aujourd'hui, sont confrontés à ce risque. C'est pour cette raison que les sapeurs-pompiers, partout en France, dans tous les départements, ont formé à la spécialité feu de forêt des sapeurs-pompiers, et que dans tous les départements de France, vous avez des matériels et des engins consacrés à la lutte contre les feux de végétation.
3: Si ça arrive près de chez eux, prenons peut-être point par point le front des incendies qui court encore. Jérôme Boulanger, c'est le Var qui continue de vous inquiéter particulièrement ce matin, des points chauds qui restent nombreux.
2: Alors le Var, c'est vrai, point de vigilance, des foyers qui restent actifs. Globalement, la situation a été stabilisée ces deux derniers jours, mais des foyers restent actifs avec un risque pour certains hameaux. Et c'est vraiment notre priorité de protéger les populations. C'est pour cette raison que certains habitants avaient été évacués. Donc aujourd'hui, la situation est stabilisée, mais un gros travail sera encore réalisé aujourd'hui sur le traitement des lisières et le traitement des points chauds.
3: Oui.
2: Pour la Gironde, on est sur des opérations maintenant de noyage. Les habitants ont pu regagner leurs habitations. Et puis hier, nous avions eu une petite inquiétude sur un départ de feu à Carcassonne. Ce feu a parcouru une centaine d'hectares, brûlé 50. Il a été fixé vers 21h et bon nombre d'objectifs qui avaient été fixés par le commandant des opérations de secours ont été atteints. 50 personnes évacuées, des habitations préservées, ça c'est important.
3: Et dans l'Aude, oui.
2: Dans l'Aude, oui.
3: Et justement, ce scénario, une voiture en panne qui prend feu, fermeture de la 61 à hauteur de Carcassonne, ça a pu rouvrir, mais c'est le genre de scénario qui vous fait peur. En bord d'autoroute, c'est très compliqué à gérer.
2: C'était le cas, si ma mémoire est bonne, dans le feu des Landes, il y a quelques jours. C'était aussi un engin utilitaire qui avait pris feu. C'est un classique, hélas, un feu de véhicule en bord de route et puis propagation à la végétation. C'est vrai qu'on se dit que parfois un coup d'extincteur pourrait suffire si les véhicules étaient équipés d'extincteurs pour tout de suite éteindre le feu et éviter les développements catastrophiques.
3: Ça devrait pour vous être rendu obligatoire.
2: Ah, disons, c'est vrai que quand j'ai vu hier les images de ce véhicule avec un feu du bloc moteur, a priori assez simple à éteindre avec un extincteur, et puis après quand on voit la propagation à la végétation, c'est dommageable.
1: Jérôme Boulanger, porte-parole de la sécurité civile, au micro de Lucie Barbarin.

0: 7h50, et c'est pas maman qu'on va appeler, mais Patrick Chartier pour nous faire part du détail, des prévisions météo en ce lundi 3 août.
1: Météo France Saint-Pierre et Miquelon, bonjour. Voici le bulletin météorologique établi ce lundi 3 août à 7h et valable pour la journée sur l'archipel. En ce début de matinée, les brumes sont bien installées. Puis, au fil des heures, le soleil fait de belles percées, malgré des bancs de brume tenaces par endroits. En fin de journée, des nuages d'altitude se font plus nombreux. Le vent est faible, de secteur sud-ouest dominant. Les températures varient de 13 à 14 degrés ce matin, à 19-20 degrés dans l'après-midi, sous les trouées ensoleillées. Aperçu du temps prévu pour cette nuit et demain. La nuit prochaine, les brumes se généralisent et le ciel s'ennuage à l'approche d'une petite perturbation. Le vent s'établit sud de 10-15 nœuds. Les températures minimales sont de 13-14 degrés. Mardi, brume, brouillard et bruine sont au programme en matinée. Puis des pluies localement plus soutenues s'invitent dans l'après-midi pour cesser en soirée. Le vent de sud à sud-est 15 nœuds au lever du jour se renforce à 20-25 nœuds au fil de la journée, basculant sud à sud-ouest en soirée, tout en faiblissant 15-20 nœuds. Les températures atteignent 17 à 18 degrés. Les températures relevées ce matin à 7h étaient de 13 degrés à Saint-Pierre et 14 degrés à Miquelon. Dans la région, on relevait à Saint-Jean 13 degrés avec du brouillard, à Sydney 19 degrés avec du brouillard, à Halifax 19 degrés avec du brouillard, et à Montréal, 22 degrés sous un ciel très nuageux à couvert. Voici maintenant votre bulletin marine. Situation générale. Un anticyclone 1025 hectopascal centré au sud de notre zone par 35 degrés nord dirige un flux de secteur sud-ouest sur la région pour les prochaines 24 heures. Plus à l'ouest, une dépression centrée sur la région de Montréal se décale lentement vers le golfe du Saint-Laurent et nous apporte un temps faiblement perturbé mardi. Prévision par zone. Zone archipel. Vent faible de secteur sud-ouest dominant, s'établissant sud 10-15 nœuds la nuit. Se renforçant 15-20 nœuds mardi matin, puis 20-25 nœuds avec des rafales dans l'après-midi. Mer peu agitée, à localement belle, devenant agitée mardi après-midi. Côte sud-ouest, vent variable 5-10 nœuds, s'établissant sud à sud-est 10-15 nœuds la nuit, se renforçant 15-20 nœuds mardi matin, puis 20-25 nœuds l'après-midi. Mer peu agitée, devenant agitée mardi après-midi. Visibilité réduite sous nappe de brouillard et averse en cours de nuit et mardi. Côte sud, vent variable 5-10 nœuds, s'établissant sud à sud-est 10-15 nœuds en fin de nuit, se renforçant 15-20 nœuds mardi matin, puis 20-25 nœuds en soirée. Mer peu agitée, devenant agitée mardi après-midi. Visibilité réduite sous nappe de brouillard jusqu'à cet après-midi, puis sous averse demain après-midi. Banquereau, vent de secteur sud-ouest 5-10 nœuds fraîchissant sud 10-15 nœuds la nuit, puis 15-20 nœuds mardi matin, atteignant 20-25 nœuds sur le nord zone l'après-midi, mer peu agitée, devenant agitée par nord-ouest zone mardi. Visibilité réduite par nappe de brouillard, puis sous averse à partir de ce soir, avec risque d'orage mardi après-midi. Le prochain bulletin sera enregistré vers midi. Météo France vous remercie de votre attention.
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0: 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Non pas qu'on est, mais c'est un ensemble de questions qui méritent d'être posées ce matin, madame, monsieur. Maintenant, ça, c'est pour la population. Est-ce que c'est le cas pour les partis, pour les structures, pour les organisations politiques? Ça veut dire, est-ce que l'absence de fièvre électorale, ça a nous remarqué, bon côté population, hein, nous capable de dire, c'est idem pour monsieur dame qui a dirigé parti politique yo, qui a dirigé un ensemble de structures et organisations politiques dans le pays. Nous doutons très fort, madame, monsieur, guerrier Dieu seul, Ronald des hommes. Pour qui ça? Parce que nous-mêmes, à partir de informations qui viennent joindre nous, monsieur, en dehors de projecteurs, sans trompette, sans fanfare, si vous voulez, gagner des partis politiques qui ont préparé très sérieusement là. Même si vous pas fait sur la place publique, vous pas fait devant caméra journaliste, nous au courant, il y a des gens que nous considérons comme des potentiels candidats qui a mobilisé, qui a multiplié réunions, multiplié rencontres, etc. Et puis défini stratégie ensemble avec l'équipe. 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Il y a mobilisé, il y a réuni, il y a discuté, il y a échangé, il y a cherché l'argent, etc. Maintenant, intelligemment, vos questions fondamentales, nous avons posé. Si vous fait tout ça, yo, est-ce que vous faites dans le cadre prochain scrutin qui prévoit dérouler le 13 décembre 2026 ou bien vous juste à préparer davantage pour n'importe le ta gagner élection dans le pays? 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Que vous soyez crédule ou pas, sceptique ou pas, conseil électoral provisoire là lui même il est en mode à délanter. 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
1: encore les dernières sorties du président du Conseil électoral provisoire, M. Jacques Desrosiers. Dans le dernier calendrier qui est publié, calendrier électoral, dernièrement, nous avons essayé de partager quelques échéances avec vous. Eh bien, KEPA lui-même était prévoir sorti 13 pour arriver 17, disons, sorti 13 pour arriver 14 août, 13 juillet pour arriver 14 août, il était prévoir et procéder à salarier l'enregistrement, groupement et regroupement parti politique. Alors, ça me comprendre, initialement, activité ça était prévoir dérouler, on a parlé de groupement surtout, sorti 13 pour arriver 17 juillet. Et pour les regroupements, c'était sorti 22 pour arriver 27 juillet. Nous sommes nous t'es venu là, nous t'es évoqué ça, gagné près d'une vingtaine de structures politiques, d'organisations politiques, qui ont même été montées au créneau. D'abord, vous demandez au Conseil électoral provisoire là, camper sous question inscription groupement, enregistrement groupement. Mais ensuite, pour te exprimer certaines préoccupations jugées majeures par rapport à processus électoral qui est en cours là. C'est vrai, j'ai demandé ça, KEPA n'a pas campé sur le processus là, mais KEPA t'a montré le temps des voix qui t'a estimé que délai qui était imparti là, il t'a paraît pas raisonnable. Parce qu'il y a parlé de monter des plateformes, des coalitions politiques. Donc, pour eux autres, il faut que tu gagnes le temps nécessaire pour discuter, pour dialoguer, jusqu'à ce que vous décidez, vous même font plateforme et montons coalition. CEPA lui-même, pour ça, tu fais ça, tu es capable de briller. Un réaménagement dans le calendrier électoral là. Les prolonger. 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Donc, il est important pour nous expliquer, population, auditoire là, l'un parler de groupement de qui ça n'a pas parlé, l'un parler de regroupement de qui ça n'a pas parlé. Parce que c'est deux activités, même si c'est la même démarche là, mais qui différent l'une de l'autre. Pour groupement, qui a été étendu jusqu'à 31 juillet, c'est le plusieurs partis politiques décidés de mettre tête ensemble. Ça s'appelle groupement. Plusieurs partis politiques décidés, yo pas fait cavalier seul, y a metté tête ensemble, y a monté en structure. Ça s'appelle regroupement. Alors que pour regroupement, c'est les gagner plusieurs groupements qui décident, eux-mêmes y a metté tête ensemble, ça s'appelle regroupement. Donc nous voulons ça clair pour nos amis auditrices, auditeurs, internautes qui suivent là. Donc parce que de temps en temps, donc à ouais moins tantôt parler de groupement, tantôt de regroupement. Eh bien, chose dit, chose faite, vendredi 31 juillet, qui s'est passé là, Conseil électoral provisoire a décidé de mettre un bout dans le processus d'enregistrement ou d'inscription, c'est une garde le ça, groupement politique. 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Plus que 80 qui ont même décidé, y a aller dans l'élection pour continuer à advienne de pourra. Et même là encore, on a le combat pour nous souligner. Il n'est pas évident que même si Mounsa est au même.

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existait à deux niveaux avec « Je suis pas une femme à marier ». 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Je vais continuer la musique avec Abel, The Mustang Song.

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0: Madame, Monsieur Yaourana, bonjour à toutes et à tous et les bienvenus sur les ondes de la première en ce lundi 3 août. 8h11, c'est avec vous au micro, Jean-Éric Lucas du côté de la console Maroté à la programmation. À l'instant, c'était cette nouveauté de Tiri Hiti, un nouveau titre en machine que nous avons le plaisir de vous proposer. Ce titre, Heheur a Arioi Vahine, Maitpewe, Te Café Rotoi, Te Horane Café, Maitai, Te Maita Tatone, Fanon Aya Amtane, Te Ipep Unei, Notre Moment Out, Mopor Eun Rotomaya, Ya Otona Otoi, Nini Havjima Yamato Porini, Tia Taiteye, Taimenei. C'est la libre antenne qui commence au 40 86 16 00 pour vous exprimer sur l'ensemble des sujets qui vous intéressent. On commence avec un premier appel au standard de la première. Allô Yarana, bonjour.
1: Tiens, Magi.
0: Ça va?
1: Ça va beaucoup. Alors, très bien. Bonjour aussi à tous les Italiens, à Pascal, à Michel Poulet, à Pascal, à Natou, à Carlos, et ainsi de suite. Je vous donne un morceau de Toto, s'il vous plaît. Non, Africa. Africa, au choix.
0: Africa?
1: Oui, au choix.
0: Tu veux Africa chanté par Toto? Ou
1: non, non,
0: Toto?
1: Africa.
0: Africa, le groupe?
1: Tu veux Africa? Ouais, le groupe.
0: Le groupe Africa?
1: Ouais.
0: Tu ne confonds pas plutôt avec le titre?
1: Parce qu'il
0: y a le titre Africa chanté par Toto.
1: Ah ouais, tu veux enlever ça?
0: Votiroa.
1: Merci beaucoup, Nana. Bonne journée.
0: Nana, belle journée également à toi, Maribou Maitei. T'étais un autre appel, Yaourana. Bonjour.
2: Bonjour.
0: Hey, Yaourana.
2: Hey, Yaourana.
3: Et tu m'as dit que tu es péronné d'Aurono. 6h22, pas. Tu l'as aimé trapé.
0: Tu es péronné.
3: Mathéo.
0: Ménage à Trahimene.
3: Love. Tu es pas pour
0: 6h22.
3: Voilà. 6h22. Taïa Magui, bonne semaine.
0: Tu pareillement, Marie-Louis. Tu es là. Un autre appel, Yaourana, bonjour.
4: Yaourana,
0: Maro, Maïtaï, oué.
4: 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Et à toi, Huru.
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4: 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Je t'embrasse très fort. 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

Et nous poursuivons avec nos avis et communiqués. La présidente du Conseil territorial des femmes de Wallis et Futuna informe toutes les présidentes des associations et toutes les femmes affiliées ou non au CTFWF qu'elles sont invitées à participer à l'Assemblée générale extraordinaire qui se tiendra ce vendredi 7 août à 13h au Palais de la République. L'ordre du jour, bilan moral 2026 de février à juillet, bilan financier 2026 de février à juillet, élection au scrutin secret des 7 membres du bureau exécutif et questions diverses. Votre participation est vivement souhaitée ou celle de votre représentante en cas d'empêchement. Le service territorial des œuvres scolaires et de la vie de l'étudiant informe les futurs bacheliers du territoire souhaitant poursuivre leurs études en Nouvelle-Calédonie à la rentrée de février que les demandes de bourses d'État sont accessibles sur le site www.messervices.etudiants.gouv.fr et pour le logement sur le site suivant www.maisondeletudiant.nc. Depuis le 1er août jusqu'au 31 octobre inclus, la saisie des demandes devra être effectuée au service territorial des œuvres scolaires et de la vie de l'étudiant à Wallis auprès de Madame Kolotolu Huguette ou à l'annexe du service de Futuna auprès de Madame Katoa Maria Vaimalam. Voilà donc pour nos avis et communiqués. Prochain rappel à partir de 11h20 avec Nile. 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
0: 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But as time's progressed, people, it's become a mixed bag. It's crazy. 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
1: So long.
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1: It's so disrespectful.
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2: Tous ces dossiers-là, le dossier des pompiers, etc., de la police, sont tous des dossiers qui sont aussi importants que les uns que les autres. Mais bien sûr, on va d'abord donner une priorité aux dossiers qui vont permettre de redresser la situation économique de la Nouvelle-Calédonie. Et le plus gros chantier pour nous, ça restera quand même le RUAM aujourd'hui, parce que de la dette du RUAM, il y a beaucoup de choses qui découlent derrière et qui endettent d'autres secteurs comme les centres hospitaliers, par exemple. Il y a beaucoup de dossiers qui n'aboutissent pas. On ne sait pas si c'est des lenteurs administratives ou si ce sont des mésententes entre nos élus. Mais là, aujourd'hui, on n'a plus le choix. La Calédonie, elle est dans une situation qui fait qu'il faut qu'on aille tous dans le même sens. Il faut qu'on trouve des solutions. On sait que certaines vont faire mal. Mais par contre, nous, on n'acceptera pas tout et n'importe quoi. C'est pour ça qu'on sait qu'il va y avoir, pour redresser l'économie, on ne peut pas toujours demander à l'État non plus. Il faut aussi que nous, on prenne nos responsabilités et qu'on fasse en sorte de faire des réformes qui vont permettre de redresser toute notre économie en Nouvelle-Calédonie.
3: Et c'est un changement discret, Coralie, mais qui peut simplifier la vie de nombreux usagers.
4: Depuis le 1er août, le Haut Commissariat innove. Il rassemble désormais ses principaux actes administratifs dans un recueil unique, accessible en ligne. Les précisions de Marine Guyenne.
5: Depuis le 1er août, le Haut Commissariat publie ses principaux actes administratifs dans un seul et même recueil, le RAA, le recueil des actes administratifs. On y retrouve les arrêtés réglementaires, les délégations de signature, certaines décisions de l'État ou encore des circulaires. L'idée est simple, rendre ces documents plus faciles à trouver et plus faciles à lire. Fini les documents publiés uniquement sous forme d'images scannées, les actes sont désormais mis en ligne en PDF avec un texte consultable. Autre changement, les recueils resteront accessibles tant que les actes qu'ils contiennent seront en vigueur. Ils seront mis à jour chaque fin de semaine ou plus rapidement si un texte doit être publié sans attendre. Pour les personnes qui n'ont pas accès à Internet, ces documents pourront toujours être consultés dans les locaux du Haut Commissariat ou dans les subdivisions de l'État. Désormais, le journal officiel de la Nouvelle-Calédonie renverra vers ce nouveau recueil. Certains textes continueront toutefois d'y être publiés. Une modernisation qui s'inscrit dans la volonté de l'État de rendre le droit plus accessible et plus transparent en Nouvelle-Calédonie.
4: Et puis un mot sur l'actualité aérienne internationale. Air Calin poursuit le développement de ses partenariats. La compagnie annonce travailler avec plusieurs transporteurs français. Des accords sont notamment envisagés avec Air Corsica pour la formation, Corsair pour la maintenance et French Bee pour la formation des pilotes.
3: Dans l'actualité internationale, cette fois-ci, ce record pour Amazon sur les marchés financiers.
4: Le géant américain vient de dépasser le seuil des, écoutez bien, 3 000 milliards de dollars de capitalisation à la bourse de New York. C'est la valeur de toutes ses actions en bourse. Les précisions de Louise Buyens pour France Info.
6: C'était jeudi dernier et depuis, le cours s'est envolé de plus de 20%. Ça veut dire qu'en à peine une semaine, la valeur de l'entreprise est passée à 500 milliards de dollars. C'est énorme et c'est tout simplement du jamais vu pour Amazon. Le groupe récompensé par le marché, malgré des dépenses massives pour développer ses activités dans le cloud qui permet de stocker les données et plus globalement dans l'intelligence artificielle. Amazon montre que la croissance est au rendez-vous et que sa marge n'en souffre pas. De quoi rassurer les investisseurs. Stratégie payante chez les autres géants du web, les GAFAM. Microsoft et Google ont aussi publié de très bons résultats la semaine dernière. Amazon consolide donc sa place de cinquième capitalisation mondiale. De quoi oublier qu'en juin dernier, l'entreprise s'est fait brièvement dépasser par SpaceX, quand la société du milliardaire Elon Musk a fait une entrée en bourse fracassante.
3: Dans l'actualité nationale, le chef étoilé Jean Humbert en garde à vue depuis hier matin.
4: La star de Top Chef est entendue dans une enquête pour des soupçons de violence conjugale après les plaintes déposées par trois de ses anciennes compagnes. Le cuisinier, lui, conteste les faits qui lui sont reprochés.
3: Et dans l'Hexagone, les habitants du bourg du Porge en Gironde ont enfin pu rentrer chez eux, Coralie.
4: Il y a 10 jours, ils étaient évacués de chez eux en raison du gigantesque incendie qui a frappé la zone. Si certains retrouvent leur maison, d'autres découvrent l'ampleur des dégâts. 180 habitations ont été détruites. Le reportage de Boris Roumagne pour France Info.
7: Alain a construit cette maison de ses propres mains il y a 20 ans. Mais aujourd'hui...
8: Tout a brûlé, il n'y a plus rien à récupérer.
7: Le toit est effondré, des pans de murs sont à terre. Il ne reste que des gravats et des morceaux de ferraille.
8: Il y a tout a brûlé. Quoi. Et là, il y a une voiture, là, une Mercedes, il y a une moto qui était là. Tout est dedans, les souvenirs, tout, il y a tout là. Voilà. Mais les ordinateurs, tout a brûlé, il n'y a plus rien. Voilà, tout a recommencé.
7: À quelques centaines de mètres de chez Alain, il y a la maison de Marius, ou plutôt ce qu'il en reste.
9: Tout est parti en fumée. Il y avait une voiture, il y avait un bateau. Tout est parti. Il y avait une dépendance avec des outils, outillage, tout, la piscine, petit potager, il n'y a plus rien.
7: Ici aussi, le toit s'est effondré, tous les appareils électroménagers ont brûlé, le jardin aussi, et la petite forêt au fond.
9: Là, c'était le paradis, tout était vert, c'est pour ça qu'on a pris cette maison. C'était magnifique, c'était... Le train, il s'arrête là-bas au bout, il est grand, il y avait une partie de la végétation. C'était super, mais non, il n'y a plus rien.
7: Alors aujourd'hui, Marius appelle à l'aide.
9: Les assureurs, ou l'État, ou quelqu'un, il faut qu'il fasse quelque chose. C'est tout un village qui attend ça, je pense.
7: Mais en attendant, pas question de baisser les bras pour Marius. Lui, l'artisan de métier, il compte bien tout reconstruire.
9: Ça prend du temps, je sais, c'est long. On n'a pas le choix.
4: Et dans cette matinale d'info, nous reviendrons justement sur ces incendies et sur le départ de 31 sapeurs-pompiers calédoniens qui sont mobilisés en renfort dans le sud de la France pour 3 semaines. Quel regard portez-vous sur cet élan de solidarité? Vous pouvez réagir en direct avec Mathieu Ruiz-Barreau au 258-258 et ce sera à partir de 7h15.
3: Et direction le sud, cette fois-ci Coralie, au Mont d'Or. Pratiquer un sport ou une activité artistique coûtera un peu moins cher aux familles.
4: La commune accorde désormais une aide supplémentaire de 5000 francs à tous les élèves scolarisés sur son territoire. Elle s'ajoute à celle déjà accordée par la province sud avec son dispositif Click and Move. Écoutez la mère Nina Julier. Elle est au micro de Gaëlle Ditcheverry.
10: Alors le crédit est disponible depuis le 1er août sur l'application Click and Move de la province sud. C'est donc 5000 francs pour 2200 jeunes de la commune scolarisés de la 6e à la terminale. On prévoit un budget de 11 millions pour 2200 jeunes pour 5000 francs, c'est 11 millions de budget. On remercie l'État qui va financer grâce à son dispositif de solidarité républicaine la première année. Mais la commune prendra la suite les années prochaines. La commune finance également tout le dispositif numérique et vraiment pour nos jeunes, c'est un dispositif qui va vraiment leur permettre de faire des activités, de réussir aussi pour certains, et puis peut-être, pourquoi pas, de trouver un sport dans lequel ça deviendra des champions.
3: La direction Antina à présent.
4: Et sa fameuse plage Mille, que de nombreux Calédoniens ont bien connue durant leur enfance, notamment pour ses camps de vacances. Là-bas, l'association SOS Mangrove œuvre depuis 10 ans pour permettre à la nature de reprendre ses droits. En 2016, c'est tout un écosystème qui avait fini par mourir à cause de l'homme. Écoutez cet extrait du Grand Angle. Monique Lorfanfan est la présidente de l'association. Mejiko Peche ici l'a rencontrée.
11: Mais c'était ça avant. Hein. Moi, c'était connu, Plage-Mille. Les lagunes de Plage-Mille étaient connues par les pêcheurs. Il y avait énormément de poissons, de crabes. Bah, t'as vu le drame, quoi. C'était, et ça, mais c'est resté pendant 40 ans comme ça. Quand ils ont fait le golfe, ils ont tout remblayé. Initialement, à l'origine, le golfe devait être beaucoup plus grand qu'il est là. Ça a dû coûter trop cher. Donc, malheureusement, bah, le carnage était fait. Ils avaient remblayé, ils avaient tout écrasé. Et après, ils sont partis, ils ont laissé comme ça. Donc, tu vois, les bassins, là, viens voir, là, c'est nos pépinières, tu vois. Donc ça, c'est ce qu'on fait tous les ans. On ramasse les graines à la période de fructification des palétuviers, donc janvier jusqu'au mois d'avril, à peu près, donc surtout les rizos, hein, parce que c'est vraiment ceux-là qui nous servent de protection du littoral pour bloquer un petit peu l'érosion, retenir les sédiments principalement, tu vois.
4: Voilà, et la version complète de ce grand angle signé Magico Pecheisi est à retrouver à 7h10 après le journal.
3: Un petit mot de sport pour terminer, Coralie.
4: Oui, avec cette troisième étape du Tour de France Femmes qui a été remportée par la Norvégienne Sigrid Hauxset. Une grosse surprise sur les routes du Tour entre Genève et Poligny dans le Jura. Elle a décroché le maillot jaune ce lundi soir. La coureuse a réussi un incroyable numéro en résistant à l'ancienne double championne du monde, la Belge Lotte Kopecky. Elle 27 ans, Sigrid Hauxset écrit une page d'histoire en devenant la première Norvégienne à gagner une étape sur le Tour de France Femmes, mais la première aussi à porter le maillot jaune, et on l'écoute.
12: I never thought it was possible.
13: Je n'aurais jamais cru que c'était possible. C'est incroyable. Quand j'ai passé la ligne d'arrivée, c'était magique. Ça a duré plusieurs secondes. À un moment, je me suis dit, elle va me rattraper. Je me suis demandé si je devais me laisser rattraper, justement. Ça a duré une seconde. Et puis, j'ai continué. La voiture a été incroyable avec moi. Elle m'a poussé. J'arrive vraiment pas à y croire. Avec le maillot norvégien, en plus, c'est fantastique.
4: Et puis du sport aussi du côté de nos cagous, avec ce lancement réussi de la sélection calédonienne de volleyball. Nos joueurs sont à Guam pour les championnats d'Océanie et le premier match des hommes c'était hier. Les cagous ont gagné face à Palau 3-7-0. Et ce midi, ce sera les femmes qui affronteront la sélection de Wallis et Futuna. D'autres matchs sont programmés tout au long de la semaine. Il est 6h et bientôt 49 minutes, c'est la fin de ce journal. À la réalisation, c'était Rocky Noukouan. Merci à vous de nous avoir suivi.
14: Et sur Wallis et Futuna, la première, il est 7h49. C'était le journal de NC La Première. Prochaines informations à 10h avec l'édition de Polynésie La Première. Et nous poursuivons en musique avec Tim Sameke de la Nouvelle-Calédonie, en vous souhaitant bien sûr de passer une excellente journée avec nous sur Wallis et Futuna La Première. Et je rappelle nos programmes que vous pourrez suivre dans les prochaines heures, plus précisément à 9h. Vous suivrez l'émission Léo Te Happy, piloté par Kasongali Manufekai, pour nous parler santé aujourd'hui et surtout des Evasanes de nos familles en métropole. Et comme invité, le président de Futuna Mo'uvea, Faifai Tassi.

Et nous sommes à la première heure de Alpha O, comme de coutume à 8h20, notre rubrique mot du jour, Faka Ouvea. Nous avons encore l'honneur d'accueillir ce matin Madame Tuniana Odile, enseignante à la retraite. Elle nous expliquera le sens du mot du jour en wallisien et 8h40, micro-trottoir. Nous allons bien entendu contacter la population pour recueillir leurs avis sur la signification du mot du jour. Et aussi, on a été à la fin de la journée.

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1: Certains parents, c'est le cas de Laurent par exemple.
2: Ça a toujours été son rêve d'être pompier depuis tout petit. Et donc maintenant, il réalise son rêve. Avec en plus une grande chance de pouvoir partir en métropole pour essayer pour aider toute la France.
3: Il y a quand même des inquiétudes, des craintes.
2: Il y en a toujours. On va pas dire que on se ment pas. Il y a toujours un petit risque, mais je sais qu'ils sont très bien entourés et donc pour nous ils partent en sécurité.
4: Et cette heure passée de 20 minutes, on vous le rappelle, n'hésitez pas à venir donner votre avis au 258-258. Le standard est ouvert sur la première, c'est vous qui faites l'actu.
1: Allez, on va aussi préciser que tout ça a bien sûr un coût, les dépenses liées au transport aérien, l'hébergement, déplacement, l'alimentation de ces 31 sapeurs-pompiers sur place, tout ça c'est pris en charge par l'État. Et puis les autorités de la Nouvelle-Calédonie prennent en charge bien évidemment la rémunération, le défraiement pendant toute la durée de la mission de ces sapeurs pompiers. En tout, il y en a maximum pour 3 semaines. Une mission préparée minutieusement, comme le montre ce reportage de Marion Tellier et David Sigal.
5: Ces 5 sapeurs-pompiers volontaires arrivent tout droit de Koné. Ils sont accueillis par le chef du centre d'intervention spécialisé de Nouméa.
6: Salut, ça va. Oui,
7: ça va.
6: Ça va,
7: merci.
6: Comment ça va? Alors, c'est bien passé le chemin du retour.
5: Parmi eux, April Martin. Elle interviendra bientôt en Occitanie, dans le sud de la France. Une première dans l'Hexagone pour cette jeune volontaire, entre excitation et appréhension.
8: Un peu stressée, mais j'ai hâte. Et je me dis que c'est un devoir de pouvoir participer et aider les collègues en métropole. Et je suis fière parce que voilà, on représente la Nouvelle-Calédonie. Moi, je représente le Nord.
6: Il vous faut des vestes, ouais, une veste en plus.
5: Dernière vérification avant le départ prévu dans quelques heures. Dans son sac, du matériel pour le feu urbain et le feu de forêt.
8: J'ai mon casque F1 avec mon casque F2 au cas où s'il y a des protections d'habitation menacées.
5: Déjà 20 kilos de paquetage et ce n'est pas fini. Des équipements supplémentaires doivent être ajoutés avant le départ. Une étape assurée par Luc Autoré, ce sapeur-pompier professionnel de la sécurité civile et lui aussi sélectionné pour la mission.
9: Ça, il y aura une cagoule et des paires de gants en plus. Ça va être la tenue de base pour intervenir sur du feu de forêt. Et après, si ça devient beaucoup plus virulent, on va avoir une veste lourde qui va venir à la place de celle-ci.
5: Des feux virulents, c'est ce qui pourrait attendre ces volontaires. Depuis le début de la lutte contre les méga-feux dans l'Hexagone, 4 pompiers ont perdu la vie et plus de 200 ont été grièvement blessés. Une réalité qu'ils connaissent, mais qu'ils sont prêts à affronter.
9: Pour la famille, oui, il y a toujours de l'inquiétude, mais nous, on est avec nos frères d'armes et on va aller faire notre taf, quoi. On va donner la main à nos collègues de la métropole qui sont venus nous donner la main quand on en avait besoin. Donc c'est logique pour nous de leur rendre l'appareil.
5: Pas de date retour précisée pour le moment pour les sapeurs-pompiers de ce détachement calédonien. Leur mission ne devrait toutefois pas excéder 3 semaines.
1: Voilà, un dernier élément peut-être à vous donner avant de se laisser. En France, il existe déjà une polémique autour de ces délégations. Alors, on n'est pas les seuls à envoyer des pompiers. Tahiti a également envoyé des soldats du feu. La Réunion et Mayotte également. Sauf que voilà, apparemment, en Gironde, certains pompiers professionnels ne sont pas mobilisés alors qu'ils sont déjà sur place. Et ça, les syndicats le dénoncent. Ils se demandent donc pourquoi cet appel à la solidarité alors qu'il y a déjà des pompiers professionnels qui seraient capables de s'occuper de tout ça. Voilà, il y a souvent des polémiques, de toute façon, du côté de Paris. C'en est une de plus. Merci d'avoir été avec nous ce matin.
4: Merci beaucoup, Mathieu Rusbagro. On vous retrouve à 8h sur l'antenne pour le flash. Est-ce qu'on a une petite idée du sujet dont qu'on abordera demain?
1: Eh bien non, pas encore, tout ça c'est décidé plus tard.
4: On laisse le suspense durer. Alors merci beaucoup Mathieu Rusbarro pour ces matinales d'information. Pour ma part, je vous dis à demain. Mais pour les auditeurs et auditrices de la première, on vous retrouve à 8h sur l'antenne. Il est 7h, passé de 24 minutes. Vous êtes dans le grand réveil de la première. Information tous les 30 minutes, chronique légère et positive. Et tout ça assaisonné de bonne musique pour vous border comme il se doit à la sortie du lit. Alors on met les clés dans le contact, on s'attache, on regarde bien si les enfants sont attachés. attachés aussi à l'arrière. Il est 7h24, on retrouve tout de suite Xavier pour l'inforoute.
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4: Et oui, l'infotrafic, c'est tout de suite sur la première. Je vous le disais, on regarde si les enfants sont bien attachés. 7h25, alors si les enfants viennent juste de monter dans la voiture, c'est que vous habitez quand même assez proche de l'école. Hein. Mais en tout cas, ce qui est sûr, c'est que Xavier, lui, est déjà au volant de sa voiture pour arpenter le réseau nouméen. Comment ça va, Xavier? Comment évolue la situation?
12: Eh bien, écoutez, de mal en pis, je dirais. Ça reste très, très délicat. Bonjour à tous. À tous. Oui, alors côté ouest, toujours pas d'évolution, pas d'amélioration avec le ralentissement qui débute toujours au niveau de l'échangeur du Médipôle et ce jusqu'au Caillou Bleu. Rien n'a changé non plus sur la VDO puisque vous êtes toujours ralenti depuis l'échangeur de Ducos-Mont-Ravel en direction du rond-point Berthelot. Ça reste dense ensuite en direction des Feux du Pacifique. Attention hein, sur la ville James Cook avec des ralentissements. Alors c'est plutôt au niveau de la gare maritime, hein, ça s'arrête au niveau de la passerelle de la Capitainerie. Côté route express du Mont Blanc, alors on a eu une petite accalmie tout à l'heure, mais bon, ça s'est bien redensifié depuis, avec toujours des difficultés au niveau du rond-point de la Conception, et puis toujours les mêmes également au niveau de l'ancien péage de Tina. Une fois franchi ce dernier, par contre, ça roule en direction du rond-point Almameto. Côté RT1 et Auteuil, alors il reste encore un ralentissement au niveau du rond-point New Yahweh, et puis attention, hein, ça reste très très dense une fois franchi ce dernier. En direction de l'échangeur de Normandie, toujours les mêmes difficultés pour rejoindre la VDO et puis une rue qui s'est bien chargée également, c'est la rue Yekawi puisque vous êtes ralenti depuis le rond-point de Tina-sur-Mer et ce jusqu'au rond-point Bellevie. Attention également, hein, il y a pas mal de véhicules qui se dirigent une fois franchi le rond-point Bellevie au niveau des feux du 4e kilomètre et de l'Impérial, donc pas mal de circulation ce matin sur la rue Hunger pour rejoindre la ville par la vallée du Tir. Et puis dernière information, ça y est, les ralentissements sont bien présents également sur la rue Gervolino entre le rond-point de Magenta et le rond-point du foyer wallisien. Voilà Clément, je vous ai tout dit.
4: Eh bien, merci beaucoup Xavier. Est-ce qu'on peut espérer dans les prochaines minutes une amélioration du trafic, étant donné qu'on aura déposé les enfants à l'école, normalement, hein, si on habite proche de l'école?
12: Il y a encore beaucoup de monde. Visiblement, il y a encore beaucoup de monde à l'approche de la capitale. Ça risque d'être une matinée un petit peu compliquée.
4: Ah là là là là.
12: Je vous dirai sur le prochain épisode.
4: Donc, pour les retardataires, il faut pas tarder. Hein. On se retrouve au prochain épisode. Cette fois-ci, bien évidemment, bel et bien avec l'image, on l'espère, histoire de voir un petit peu la situation même du ciel, on verra bien. Merci beaucoup Xavier, à tout à l'heure. Hein.
12: Merci Clément, à tout à l'heure.
4: Et oui, merci beaucoup Xavier. 7h27 sur la première. On continue bien évidemment en information avec le journal de 7h30 présenté par Coralie Cochin. Je vous le rappelle, pas de vigilance particulière à prévoir sur l'ensemble du Caillouf. Le journal continue sur la première avec Coralie Cochin juste après cette petite page de communication. En tout cas, merci à vous de nous choisir chaque matin au réveil. Vous êtes dans le Grand Réveil, il est 7h27.
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4: Il est 8h.
5: Et bonjour à toutes et à tous, il est 8h, tout de suite l'heure du flash de la rédaction, présenté par Mathieu Ruiz-Barreau. Mathieu, bonjour.
6: Bonjour Léa, bonjour à tous. La Chambre territoriale des comptes épingle Neuravenir dans un rapport sévère. La vigie des comptes publics juge non viable le modèle économique de la société d'économie mixte de la province Nord. Neuravenir affiche près de 7 milliards de francs de déficit et fait l'objet d'un suivi renforcé. Un professeur devant la justice aujourd'hui, il est accusé d'agression sexuelle par personne abusant de l'autorité que lui confère sa fonction. Quatre jeunes filles mineures qui ont été ses élèves au collège Baudoux l'accusent notamment de gestes déplacés pendant les heures de cours. Les faits se seraient déroulés entre janvier 2023 et novembre 2024. L'homme encourt 10 ans d'emprisonnement. La mairie restera finalement fermée à l'île des Pins. Elle devait être réouverte hier, mais la décision a été prise de prolonger au moins jusqu'à aujourd'hui. Décision prise par la municipalité pour protester contre la multiplication des incivilités et des actes de délinquance dans la commune. Durant le week-end, des intrusions et des dégâts ont encore été constatés au collège de Vao et dans les locaux des services techniques municipaux. De nouveaux partenariats pour la compagnie Air Calin. La compagnie internationale annonce qu'elle noue ou étudie actuellement des accords avec plusieurs compagnies françaises. Il est notamment question de formation du personnel avec Air Corsica, de formation de pilotes avec French Bee et de maintenance avec Corsair. Ce dernier accord a pour objectif de limiter l'impact sur les vols lors de pannes d'appareils. Deux Néo-Zélandais coincés dans un ravin dans les montagnes salomonaises. Selon ABC, les deux hommes redescendaient de la plus haute montagne du pays sur l'île de Guadalcanal. Les secours n'ont pour le moment pas pu les joindre en hélicoptère en raison des mauvaises conditions météo sur place. Une tentative pour les retrouver à pied a également échoué en raison des fortes pluies dans le secteur. En métropole, le chef cuisinier Jean Habert, soupçonné de violence conjugale, il a été placé en garde à vue. Ancien gagnant du concours Top Chef, il est accusé de violence conjugale par trois de ses ex-compagnes, notamment l'ancienne Miss France Alexandra Rosenfeld. Ses avocates ont affirmé qu'il était entendu depuis hier soir par la police et qu'il répondait à toutes les questions des enquêteurs. Le sport, la troisième étape du Tour de France Femmes, le maillot jaune change d'épaule pour l'arrivée du peloton en France après deux jours en Suisse. Partie seule à 88 km de l'arrivée, la Norvégienne Sigrid Hogset remporte l'étape à Poligny dans le Jura. Après cette première étape de montagne, elle prend également les commandes du classement général. Et enfin, les débuts sont réussis pour les volleyeurs calédoniens au championnat d'Océanie à Guam. Les Cagous ont dominé hier Palao 3-0. Aujourd'hui, ce sont les femmes qui entrent en lice. Elles seront opposées à Wallis et Futuna.
5: Eh bien merci, c'était Mathieu Ruiz-Barreau. Prochain flash à 9h.
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5: Et bonjour à toutes et à tous et bienvenue dans Ça va bien se passer, votre magazine de la santé sur Nouvelle-Calédonie La Première. Chaque jour, en Nouvelle-Calédonie, des patients ont besoin d'une transfusion sanguine. Une femme qui fait une hémorragie après son accouchement, une victime d'un accident de la route, un enfant atteint d'une maladie du sang ou un patient suivi pour un cancer ou encore une personne opérée en urgence. Mais derrière chacune de ces histoires, il y a un point commun. Sans donneur, il n'y a pas de transfusion sanguine. Alors la situation est parfois préoccupante. Plusieurs fois par an, les stocks de sang sont au niveau très bas et c'est pour ça que le centre de don du sang, lance des appels régulièrement. Alors pourquoi manque-t-on de sang? Pourquoi le sang ne peut-il toujours pas être fabriqué? Et finalement, sommes-nous tous capables de sauver une vie en quelques minutes? Eh bien, nous en parlons ce matin. Nous allons aussi parler du don d'organes, un autre geste de solidarité encore entouré de nombreuses idées reçues. Pour en parler, nous avons un très beau plateau. Nous avons le docteur Axel Lascaux, médecin responsable du centre de don du sang. Bonjour docteur.
8: Bonjour.
5: Le docteur Maxime Raz, chef du service de transfusion sanguine du Medipôle. Bonjour.
9: Bonjour.
5: Lilian Maurer, qui est donc président de l'association des donneurs de sang. Bonjour.
10: Bonjour.
5: Et Gérard, membre de l'association et donneur régulier. Bonjour.
11: Bonjour.
5: Merci à tous les quatre d'être avec nous. Je vous rappelle que cette émission, c'est avant tout la vôtre. Vous pouvez y participer si vous avez une question, un avis ou un témoignage à partager autour du don du sang ou du don d'organes. On vous attend au 258. 258, ça va bien se passer. C'est parti.
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5: Alors docteur, il n'y a pas si longtemps que ça, les stocks de sang étaient particulièrement bas en Nouvelle-Calédonie et vous me dites que c'est une situation qui arrive régulièrement hein, dans l'année, plusieurs fois par an. Quelle est la situation aujourd'hui ?
8: Alors aujourd'hui, on peut aujourd'hui remercier en tout cas tous les donneurs qui sont venus sur la fin du mois de juillet. Les stocks sont bons, ils sont bien remontés, mais c'est vrai qu'on était dans une situation critique et a nécessité de faire appel à la mobilisation et à la solidarité de tout le monde.
5: Est-ce qu'il peut y avoir trop de sang ? Est-ce qu'on ne peut pas donner et dire bah non là désolé on en a déjà trop on peut plus
8: oui alors prendre. c'est ce qu'il faut bien sûr réguler et c'est un peu l'indicateur que les donneurs peuvent regarder on a des petites gouttes qu'on met sur notre site qui permet de jauger si on a besoin de O de A si les stocks sont pleins donc c'est un bon indicateur pour savoir s'il faut venir donner son sang et puis on a besoin de sang de toute façon alors bien sûr de temps en temps il y en a trop mais c'est quand même très très rare
5: est-ce qu'on remarque sur les dernières années des périodes comme ça où il en faut et il n'y en a pas assez.
8: Il y a des périodes régulières comme l'été où les personnes sont en vacances. En juillet aussi, c'est assez classique parce que c'est l'hiver, les gens sont malades, donc ils peuvent moins donner, on a moins de donneurs. Et puis dans l'année, quand il y a des consommations, des transfusions qui sont plus importantes que dans d'autres périodes, sans qu'on ait forcément de raison.
5: On peut donner notre sang que au don du sang ou on peut aussi le donner à l'hôpital ?
8: Non, pour l'instant, on peut le donner au don du sang. Et puis, on fait de nombreuses collectes. Toutes les semaines, on est en collecte mobile dans des entreprises, dans les lycées, dans les établissements de soins, dans les mairies. Donc, on essaie de se rapprocher au plus près de la population pour favoriser de nouveaux donneurs. Donc, il y a plusieurs endroits où on peut donner.
5: C'est vrai que ça facilite quand même vachement les choses. Finalement, pourquoi est-ce qu'on a besoin de sang tous les jours ? Qu'est-ce qui se passe ? Tous les jours, on ne se rend pas compte combien de poches sont utilisées. Il y en a beaucoup, beaucoup, beaucoup. Vous en donnez beaucoup à l'hôpital ou ailleurs même ?
12: Sur les besoins,
8: oui.
12: C'est à peu près 30 poches par jour, c'est
8: 30
12: ça ?
8: Poches, oui, on dirait à peu près. En gros, il faut considérer qu'il nous faut 150 poches par semaine pour pouvoir transfuser tous les malades sereinement.
5: Donc par exemple, quand vous dites que le stock est plein, parce que finalement il régule tous les jours, c'est qu'on a à peu près combien de poches dans un stock plein ?
8: Alors là, on est à peu près à plus de 400 poches.
5: 400 poches.
8: Ouais.
5: Et 150 poches par semaine, ça veut dire que très rapidement, on peut se retrouver...
8: Ça change très vite, exactement. Les stocks, au début du mois de juillet, on était plutôt bien dans les stocks. Et puis, très vite, ça a basculé. Donc, il faut réagir assez vite. Et quand on appelle les Calédoniens, en général, ils réagissent aussi assez vite.
5: Oui, c'est vrai qu'on le ressent. Quelles sont les principales situations où la transfusion devient indispensable ? On pense tout de suite aux accidents de la route, mais il existe d'autres situations ?
12: Oui, alors pour la prise en charge aiguë, il y a beaucoup le bloc opératoire, une chirurgie qui peut être très consommatrice, accident de la route, un accouchement qui se passe mal, toutes les situations hémorragiques, ça peut être au niveau digestif comme un peu partout. Il y a finalement beaucoup de situations dans lesquelles le sang est indispensable pour passer un cap au moins. Et à ça s'ajoutent tous les patients qui en ont besoin de façon plus chronique, sur le long terme.
5: Donc oui, il y a un peu vraiment celle où on les utilise en permanence pour les patients qui sont donc avec des maladies chroniques. Mais comme vous dites, il suffit qu'on soit sur une période où il y a beaucoup d'accidents de la route. J'imagine les périodes des fêtes,
8: exactement.
5: Ce genre de choses, ça doit pas aider non plus à
8: non,
5: réguler
8: mais
5: ce stock.
8: C'est des situations qu'on connaît et qu'on essaye d'anticiper. Parce qu'on sait aussi que pendant les fêtes, y a un peu moins de donneurs aussi, ce qui est normal. Donc on essaye souvent d'anticiper ces périodes et de remonter les stocks avant pour pouvoir faire face à ces situations.
5: On a Nathalie avec nous. Nathalie, bonjour, on vous écoute.
13: Bonjour. Voilà, je voudrais poser une question. Je suis sous Aspirin Protect depuis 2018 et je voulais savoir si je peux quand même donner mon sang.
8: Alors, c'est une bonne question. C'est pas l'aspirine qui va nous embêter, c'est plutôt la raison pour laquelle vous le prenez. Là, on est à l'antenne, c'est plutôt des choses médicales. Donc, n'hésitez pas à nous appeler au centre du don, nous envoyer un mail. Moi, je pourrais vous répondre. Mais c'est plus la raison pour laquelle vous prenez l'aspirine qui pourrait...
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